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Vous voulez chanter avec nous? All right. Vous connaissez cette chanson?